0: Et auquel des anges a-t-il jamais dit « Passera-toi à ma droite ?»
1: Que je sache de tes ennemis ton marchepied.
0: Ne sont-ils pas tous des esprits au service de Dieu?
2: Nous ne sommes pas dans le
1: ministère en faveur de ceux qui doivent hériter du salut.
0: Épître aux Hébreux, chapitre 2.
1: De peur que nous ne soyons emportés loin d'elle.
0: Et si la parole annoncée par des anges a eu son effet, et si toutes les blessures et toutes les obéissances ont été en route pour la solution, comment échapperons-nous à un nouveau genre ainsi d'enseignement?

0: On a voté à terme une forme d'indépendance pour le Kosovo. Mais ça a soin de ne pas utiliser le nom indépendance pour ne pas hériter Belgrade et donner ainsi une chance à
1: Just the heat. My mom is going to be
2: I'm not a good human,